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2: Bonjour, la troisième vague de chaleur de l'été est loin d'être terminée. Météo France prévoit en effet que la canicule qui touche une grande partie du pays depuis le 4 juillet devrait se poursuivre au moins jusqu'au mardi 14 juillet avant une possible baisse progressive des températures par l'ouest, encore à confirmer. En attendant, Météo France a placé 9 départements de l'ouest en vigilance rouge canicule à partir de ce vendredi midi et 76 départements en orange. Dans les Pyrénées-Orientales, alors que l'incendie de Trévillac a parcouru près de 5000 hectares, 3 nouveaux feux se sont déclarés hier après-midi dans l'agglomération de Perpignan. L'un d'entre eux a notamment nécessité temporairement la fermeture de l'aéroport de la ville qui a pu rouvrir hier soir. Alors, par ailleurs, la préfète de la Drôme a ordonné de nouvelles évacuations préventives concernant environ 400 personnes dans le cadre de la lutte contre l'incendie dans une zone montagneuse au-dessus de la ville de Die qui a parcouru environ 3500 hectares. Les actionnaires d'Alstom ont refusé que le groupe de construction ferroviaire signe un chèque de plus d'un million d'euros à son ancien directeur général Henri Poupart Lafarge, parti le 31 mars. Réunis en assemblée générale, quelques 50,38% des actionnaires se sont prononcés contre le versement de cette prime de départ. Aucune motivation n'a été donnée. La tapisserie de Bayeux a débuté hier son transfert historique et sous haute surveillance vers Londres, où elle doit être prêtée pendant un an au British Museum pour y être exposée. Ce prix inédit avait été annoncé en juillet 2025 par Emmanuel Macron pour, entre guillemets, revivifier la relation culturelle avec le Royaume-Uni 10 ans après le Brexit. Ce transfert est entièrement financé par le Royaume-Uni pour un montant non dévoilé. C'est la fin de ce flash, une très bonne journée à notre écoute.
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4: Bonjour à tous. Dans l'actualité people du jour, on parle de Camila Cabello. Elle a largué son héritier. En les voyant ultra complices à Coachella en avril dernier, on aurait pu penser qu'entre la star et Henry Junior Chaloub, l'idylle durerait. Mais la chanteuse âgée de 29 ans a quitté le quadragénaire, héritier d'une famille milliardaire qui a fait fortune dans la mode. Ils ont eu une conversation honnête et ont conclu qu'ils devaient rompre, a rapporté un proche. Ce n'était pas fait pour durer, même s'ils se sont beaucoup amusés, et ce dès leur rencontre fin 2024 à une soirée organisée par un couturier en Arabie Saoudite. Aura suivi donc un an et demi de fêtes et de voyages entre Saint-Barth et Rome, notamment une vie de château pour le prince du textile et la reine Camila. Reste à savoir si elle fera plaisir à ses fans en se remettant enfin avec Shawn Mendes. Affaire à suivre. On se retrouve très vite avec d'autres actualités people.
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2: Et en ce dimanche 12 juillet, bonne fête aux Olivier. Les Béliers, c'est le moment de nouer de nouveaux contacts.
3: Taureau, les contraintes liées au travail ne parviendront pas à vous mettre de mauvaise humeur.
4: Gémeaux, une chance insolente vous soutient sur le plan relationnel.
5: Cancer célibataire, vous serez à la recherche de plaisirs faciles et immédiats.
6: Lion, une fois n'est pas coutume, vous vous sentirez parfaitement bien dans votre environnement professionnel.
7: Les Vierges, vous songez à construire vos amours sur des bases solides.
8: Les Balances, c'est vrai que votre partenaire n'est peut-être pas la personne la plus drôle du monde, mais vous apporte la sécurité affective dont vous avez toujours rêvé.
9: Les Scorpions, vous serez très bavard et d'humeur légère aujourd'hui.
10: Sagittaire, de nouveaux contacts vous apporteront un épanouissement professionnel.
11: Capricorne, votre carrière est en plein essor et cela vous rassure.
12: Les Verseaux, ce n'est pas le bon moment pour faire de grosses dépenses.
13: Enfin les Poissons, vous laisserez vos soucis au vestiaire.
14: Bonne journée et à demain.
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2: Bonjour, la troisième vague de chaleur de l'été est loin d'être terminée. Météo France prévoit en effet que la canicule qui touche une grande partie du pays depuis le 4 juillet devrait se poursuivre au moins jusqu'au mardi 14 juillet avant une possible baisse progressive des températures par l'ouest, encore à confirmer. En attendant, Météo France a placé 9 départements de l'ouest en vigilance rouge canicule à partir de ce vendredi midi et 76 départements en orange. Dans les Pyrénées-Orientales, alors que l'incendie de Trévillac a parcouru près de 5000 hectares, 3 nouveaux feux se sont déclarés hier après-midi dans l'agglomération de Perpignan. L'un d'entre eux a notamment nécessité temporairement la fermeture de l'aéroport de la ville qui a pu rouvrir hier soir. Alors, par ailleurs, la préfète de la Drôme a ordonné de nouvelles évacuations préventives concernant environ 400 personnes dans le cadre de la lutte contre l'incendie dans une zone montagneuse au-dessus de la ville de Die qui a parcouru environ 3500 hectares. Les actionnaires d'Alstom ont refusé que le groupe de construction ferroviaire signe un chèque de plus d'un million d'euros à son ancien directeur général, Henri Poupart Lafarge, parti le 31 mars. Réunis en assemblée générale, quelques 50,38% des actionnaires se sont prononcés contre le versement de cette prime de départ. Aucune motivation n'a été donnée. La tapisserie de Bayeux a débuté hier son transfert historique et sous haute surveillance vers Londres où elle doit être prêtée pendant un an au British Museum pour y être exposée. Ce prix inédit avait été annoncé en juillet 2025 par Emmanuel Macron pour, entre guillemets, revivifier la relation culturelle avec le Royaume-Uni 10 ans après le Brexit. Ce transfert est entièrement financé par le Royaume-Uni pour un montant non dévoilé. C'est la fin de ce flash, une très bonne journée à notre écoute.
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2: Bonjour à tous. Dans l'actualité people du jour, on parle de Camila Cabello. Elle a largué son héritier. En les voyant ultra complices à Coachella en avril dernier, on aurait pu penser qu'entre la star et Henry Junior Chaloub, l'idylle durerait. Mais la chanteuse âgée de 29 ans a quitté le quadragénaire, héritier d'une famille milliardaire qui a fait fortune dans la mode. Ils ont eu une conversation honnête et ont conclu qu'ils devaient rompre, a rapporté un proche. Ce n'était pas fait pour durer, même s'ils se sont beaucoup amusés. Et ce, dès leur rencontre fin 2024 à une soirée organisée par un couturier en Arabie Saoudite. Aura suivi donc un an et demi de fêtes et de voyages entre Saint-Barth et Rome, notamment une vie de château pour le prince du textile et la reine Camila. Reste à savoir si elle fera plaisir à ses fans en se remettant enfin avec Shawn Mendes. Affaire à suivre. On se retrouve très vite avec d'autres actualités people.
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2: Et en ce dimanche 12 juillet, bonne fête aux Olivier. Les Béliers, c'est le moment de nouer de nouveaux contacts.
3: Taureau, les contraintes liées au travail ne parviendront pas à vous mettre de mauvaise humeur.
4: Gémeaux, une chance insolente vous soutient sur le plan relationnel.
5: Cancer célibataire, vous serez à la recherche de plaisirs faciles et immédiats.
6: Lion, une fois n'est pas coutume, vous vous sentirez parfaitement bien dans votre environnement professionnel.
7: Les Vierges, vous songez à construire vos amours sur des bases solides.
8: Les Balances, c'est vrai que votre partenaire n'est peut-être pas la personne la plus drôle du monde, mais vous apporte la sécurité affective dont vous avez toujours rêvé.
9: Les Scorpions, vous serez très bavard et d'humeur légère aujourd'hui.
10: Sagittaire, de nouveaux contacts vous apporteront un épanouissement professionnel.
11: Capricorne, votre carrière est en plein essor et cela vous rassure.
12: Les Verseaux, ce n'est pas le bon moment pour faire de grosses dépenses.
13: Enfin les Poissons, vous laisserez vos soucis au vestiaire.
14: Bonne journée et à demain.
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2: Bonjour, la troisième vague de chaleur de l'été est loin d'être terminée. Météo France prévoit en effet que la canicule qui touche une grande partie du pays depuis le 4 juillet devrait se poursuivre au moins jusqu'au mardi 14 juillet avant une possible baisse progressive des températures par l'ouest, encore à confirmer. En attendant, Météo France a placé 9 départements de l'ouest en vigilance rouge canicule à partir de ce vendredi midi et 76 départements en orange. Dans les Pyrénées-Orientales, alors que l'incendie de Trévillac a parcouru près de 5000 hectares, 3 nouveaux feux se sont déclarés hier après-midi dans l'agglomération de Perpignan. L'un d'entre eux a notamment nécessité temporairement la fermeture de l'aéroport de la ville qui a pu rouvrir hier soir. Alors, par ailleurs, la préfète de la Drôme a ordonné de nouvelles évacuations préventives concernant environ 400 personnes dans le cadre de la lutte contre l'incendie dans une zone montagneuse au-dessus de la ville de Die qui a parcouru environ 3500 hectares. Les actionnaires d'Alstom ont refusé que le groupe de construction ferroviaire signe un chèque de plus d'1 million d'euros à son ancien directeur général, Henri Poupart-Lafarge, parti le 31 mars. Réunis en assemblée générale, quelques 50,38% des actionnaires se sont prononcés contre le versement de cette prime de départ. Aucune motivation n'a été donnée. La tapisserie de Bayeux a débuté hier son transfert historique et sous haute surveillance vers Londres où elle doit être prêtée pendant un an au British Museum pour y être exposée. Ce prix inédit avait été annoncé en juillet 2025 par Emmanuel Macron pour, entre guillemets, revivifier la relation culturelle avec le Royaume-Uni 10 ans après le Brexit. Ce transfert est entièrement financé par le Royaume-Uni pour un montant non dévoilé. C'est la fin de ce flash, une très bonne journée à notre écoute.
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3: Bonjour à tous. Dans l'actualité people du jour, on parle de Camila Cabello. Elle a largué son héritier en les voyant ultra complices à Coachella en avril dernier. On aurait pu penser qu'entre la star et Henry Junior Chaloub, l'idylle durerait. Mais la chanteuse âgée de 29 ans a quitté le quadragénaire, héritier d'une famille milliardaire qui a fait fortune dans la mode. Ils ont eu une conversation honnête et ont conclu qu'ils devaient rompre, a rapporté un proche. Ce n'était pas fait pour durer, même s'ils se sont beaucoup amusés, et ce dès leur rencontre fin 2024 à une soirée organisée par un couturier en Arabie Saoudite. Aura suivi donc un an et demi de fêtes et de voyages entre Saint-Barth et Rome, notamment une vie de château pour le prince du textile et la reine Camila. Reste à savoir si elle fera plaisir à ses fans en se remettant enfin avec Shawn Mendes. Affaire à suivre. On se retrouve très vite avec d'autres actualités people.
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2: Et en ce dimanche 12 juillet, bonne fête aux Olivier. Les Béliers, c'est le moment de nouer de nouveaux contacts.
3: Taureau, les contraintes liées au travail ne parviendront pas à vous mettre de mauvaise humeur.
4: Gémeaux, une chance insolente vous soutient sur le plan relationnel.
5: Cancer célibataire, vous serez à la recherche de plaisirs faciles et immédiats.
6: Lion, une fois n'est pas coutume, vous vous sentirez parfaitement bien dans votre environnement professionnel.
7: Les Vierges, vous songez à construire vos amours sur des bases solides.
8: Les Balances, c'est vrai que votre partenaire n'est peut-être pas la personne la plus drôle du monde, mais vous apporte la sécurité affective dont vous avez toujours rêvé.
9: Les Scorpions, vous serez très bavard et d'humeur légère aujourd'hui.
10: Sagittaire, de nouveaux contacts vous apporteront un épanouissement professionnel.
11: Capricorne, votre carrière est en plein essor et cela vous rassure.
12: Les Verseaux, ce n'est pas le bon moment pour faire de grosses dépenses.
13: Enfin les Poissons, vous laisserez vos soucis au vestiaire.
14: Bonne journée et à demain.
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2: Bonjour. Aujourd'hui, 12 juillet, 193e jour de l'année, nous fêtons les Oliviers. C'est le 12 juillet 1904 que naissait Pablo Neruda. Le poète chilien nous a quittés en septembre 1973 et en 1937, naissance de Lionel Jospin, l'ex-premier ministre, nous a lui quitté en mars 2026. Joyeux anniversaire à Bill Cosby, né le 12 juillet 1937, à l'ex-drôle de dame Cheryl Ladd, née en 1951, à Corinne Charby, née comme une boule de flipper en 1960, à l'accordéoniste Denis Salès, née en 1968, à la chef française Anne-Sophie Pic, née en 1969, à Or Attica, née en 1970, et à un des acteurs d'Hélène et les garçons, Patrick Puydebat, né le 12 juillet 1971. C'est aussi le 12 juillet 2021 que décède Marion Sarraut, réalisatrice de nombreuses émissions de télé pour Les Carpentiers ou encore L'île aux enfants et Les Visiteurs du mercredi, mais aussi de téléfilms et d'épisodes de séries tels que Les Cordiers, Une femme d'honneur, Louis la brocante, etc. Elle était née en août 1938. Le 12 juillet 1906, le capitaine Dreyfus est réhabilité quand la Cour de cassation de Rennes annule sans renvoi le jugement prononcé par erreur. En 1965, les Beatles sont élevés au rang de membres de l'ordre de l'Empire britannique par la reine Elisabeth II. En 1980,

0: Edson Arantes de Nascimento, dit Pelé, est élu champion du siècle par 20 journaux du monde entier. En 2005, Monaco célèbre son souverain Albert II à l'occasion des cérémonies de son avènement. En 2013, la catastrophe ferroviaire de Brétigny-sur-Orge fait 7 victimes et c'est encore un 12 juillet en 2016 qu'une collision frontale entre deux trains de passagers dans la région des Pouilles en Italie fait une vingtaine de morts et plusieurs blessés. Le dicton du jour, juillet, orage de nuit, peu de mal, mais que de bruit. Demain, vous penserez à fêter les Henri et Joël.
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2: Bonjour à tous. Dans l'actualité musicale du jour, on parle de Mylène Farmer. Mylène Farmer a officiellement levé le voile sur son 13e album studio intitulé Egregor. Il sortira le 30 octobre prochain, 4 ans après l'emprise. L'annonce en tout cas accompagnée de la révélation de la pochette sur les réseaux sociaux de la chanteuse met donc fin à plusieurs semaines de spéculation autour du titre et de la date de sortie. Ce nouvel opus, lancé par le single C'est à qui le tour, marque une nouvelle collaboration avec le producteur DJ Lewis. Le choix du titre, Egregor, fait écho à un mot que Mylène Farmer avait déjà présenté comme son préféré, désignant une force ou une conscience collective née des pensées et des énergies d'un groupe. Réalisé par Jean-Baptiste Mondino, le visuel de l'album accompagnera donc cette nouvelle ère artistique. Patience, nouvel album qui sortira le 30 octobre prochain. On se retrouve très vite avec d'autres actualités musicales.
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2: Bonjour, la troisième vague de chaleur de l'été est loin d'être terminée. Météo France prévoit en effet que la canicule qui touche une grande partie du pays depuis le 4 juillet devrait se poursuivre au moins jusqu'au mardi 14 juillet avant une possible baisse progressive des températures par l'ouest, encore à confirmer. En attendant, Météo France a placé 9 départements de l'ouest en vigilance rouge canicule à partir de ce vendredi midi et 76 départements en orange. Dans les Pyrénées-Orientales, alors que l'incendie de Trévillac a parcouru près de 5000 hectares, 3 nouveaux feux se sont déclarés hier après-midi dans l'agglomération de Perpignan. L'un d'entre eux a notamment nécessité temporairement la fermeture de l'aéroport de la ville qui a pu rouvrir hier soir. Alors par ailleurs, la préfète de la Drôme a ordonné de nouvelles évacuations préventives concernant environ 400 personnes dans le cadre de la lutte contre l'incendie dans une zone montagneuse au-dessus de la ville de Die qui a parcouru environ 3500 hectares. Les actionnaires d'Alstom ont refusé que le groupe de construction ferroviaire signe un chèque de plus d'un million d'euros à son ancien directeur général Henri Poupart Lafarge, parti le 31 mars. Réunis en assemblée générale, quelques 50,38% des actionnaires se sont prononcés contre le versement de cette prime de départ. Aucune motivation n'a été donnée. La tapisserie de Bayeux a débuté hier son transfert historique et sous haute surveillance vers Londres où elle doit être prêtée pendant un an au British Museum pour y être exposée. Ce prix inédit avait été annoncé en juillet 2025 par Emmanuel Macron pour, entre guillemets, revivifier la relation culturelle avec le Royaume-Uni 10 ans après le Brexit. Ce transfert est entièrement financé par le Royaume-Uni pour un montant non dévoilé. C'est la fin de ce flash, une très bonne journée à notre écoute.
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2: Et en ce dimanche 12 juillet, bonne fête aux Olivier. Les Béliers, c'est le moment de nouer de nouveaux contacts.
3: Taureau, les contraintes liées au travail ne parviendront pas à vous mettre de mauvaise humeur.
4: Gémeaux, une chance insolente vous soutient sur le plan relationnel.
5: Cancer célibataire, vous serez à la recherche de plaisirs faciles et immédiats.
6: Lion, une fois n'est pas coutume, vous vous sentirez parfaitement bien dans votre environnement professionnel.
7: Les Vierges, vous songez à construire vos amours sur des bases solides.
8: Les Balances, c'est vrai que votre partenaire n'est peut-être pas la personne la plus drôle du monde, mais vous apporte la sécurité affective dont vous avez toujours rêvé.
9: Les Scorpions, vous serez très bavard et d'humeur légère aujourd'hui.
10: Sagittaire, de nouveaux contacts vous apporteront un épanouissement professionnel.
11: Capricorne, votre carrière est en plein essor et cela vous rassure.
12: Les Verseaux, ce n'est pas le bon moment pour faire de grosses dépenses.
13: Enfin les Poissons, vous laisserez vos soucis au vestiaire.
14: Bonne journée et à demain.
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2: Voici ma sélection télé pour ce dimanche 12 juillet avec ce soir sur TF1 Inestimable avec Eric Fraticelli, Philippe Corti et Didier Bourdon à 21h10. Sur France 2, Le Sens de la Famille, film avec Alexandra Lamy et Franck Dubosc. Sur France 3, Hudson et Rex, série canadienne inédite. Sur M6,

0: plage, mon confort à tout prix. Sur France 4, du théâtre Chers parents à 21h. Sur W9, Belle et Sébastien, nouvelle génération, film français, avec Michel Larocque notamment. Sur Gulli, la série MacGyver avec Richard Dean Anderson. Sur C-Star, Chicago Fire, série américaine à 21h10. Sur TF1, série film Connasse, Princesse des cœurs avec Camille Cotin. Sur Sister, le film 3 avec Brad Pitt. Enfin, sur RMC Life, la série Urgence avec Georges Clooney. Bon zapping.
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2: Bonjour, la troisième vague de chaleur de l'été est loin d'être terminée. Météo France prévoit en effet que la canicule qui touche une grande partie du pays depuis le 4 juillet devrait se poursuivre au moins jusqu'au mardi 14 juillet avant une possible baisse progressive des températures par l'ouest, encore à confirmer. En attendant, Météo France a placé 9 départements de l'ouest en vigilance rouge canicule à partir de ce vendredi midi et 76 départements en orange. Dans les Pyrénées-Orientales, alors que l'incendie de Trévillac a parcouru près de 5000 hectares, 3 nouveaux feux se sont déclarés hier après-midi dans l'agglomération de Perpignan. L'un d'entre eux a notamment nécessité temporairement la fermeture de l'aéroport de la ville qui a pu rouvrir hier soir. Alors, par ailleurs, la préfète de la Drôme a ordonné de nouvelles évacuations préventives concernant environ 400 personnes dans le cadre de la lutte contre l'incendie dans une zone montagneuse au-dessus de la ville de Die qui a parcouru environ 3500 hectares. Les actionnaires d'Alstom ont refusé que le groupe de construction ferroviaire signe un chèque de plus d'un million d'euros à son ancien directeur général Henri Poupart Lafarge, parti le 31 mars. Réuni en assemblée générale, quelques 50,38% des actionnaires se sont prononcés contre le versement de cette prime de départ. Aucune motivation n'a été donnée. La tapisserie de Bayeux a débuté hier son transfert historique et sous haute surveillance vers Londres, où elle doit être prêtée pendant un an au British Museum pour y être exposée. Ce prix inédit avait été annoncé en juillet 2025 par Emmanuel Macron pour, entre guillemets, revivifier la relation culturelle avec le Royaume-Uni 10 ans après le Brexit. Ce transfert est entièrement financé par le Royaume-Uni pour un montant non dévoilé. C'est la fin de ce flash, une très bonne journée à notre écoute.
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Et bonjour tout le monde, bienvenue en ce dimanche matin, c'est Johan, ça me fait plaisir de vous retrouver. C'est parti pour le dernier bon réveil de la saison et ça me fait plaisir de vous accompagner peut-être en plein cœur du week-end ou de vos vacances, peut-être encore au lit, en train de profiter tranquillement, peut-être en train de petit déjeuner, si c'est le cas, bon appétit à vous, ou alors déjà en route pour profiter de cette journée en famille, entre amis ou tranquille tout seul, quoi qu'il arrive, vous avez fait le bon choix. En plein cœur de votre bon réveil, on va retrouver vos rendez-vous habituels, notamment la petite question de dimanche, notre éphéméride. Dans un instant, dans celui-ci, on va remonter l'histoire. Il y aura aussi les journées mondiales. Et comme c'est le dernier bon réveil de la saison, eh bien, une fois par heure, je remonte dans nos insolites de cette saison. Et donc, on fait un petit best-of, un insolite par heure. Donc, restez bien avec nous. On a aussi de la musique, qui est là tout au long de l'émission. Passez tous une excellente matinée avec nous dans le bon réveil.

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0: Bonne matinée avec nous en plein cœur du bon réveil de ce dimanche 12 juillet, le 193e jour de l'année. On souhaite une bonne fête à tous les oliviers. Pour le proverbe du jour, les affaires sont les affaires. Et on va remonter l'histoire comme dans chaque émission pour s'arrêter ce matin en 1962, car c'est le 12 juillet qu'à Londres, au Marquis Jazz Club, qu'un groupe donne son tout premier concert, mené par un certain Mick Jagger. Il s'agit bien sûr des Rolling Stones, qui deviendra un groupe mythique. Voilà donc pour ce petit retour dans notre histoire. Dans un instant, on va s'intéresser aux journées mondiales, mais avant ça, on en écoute de la musique.
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3: Et en ce dimanche 12 juillet, bonne fête aux Olivier. Les Béliers, c'est le moment de nouer de nouveaux contacts.
4: Taureau, les contraintes liées au travail ne parviendront pas à vous mettre de mauvaise humeur.
5: Gémeaux, une chance insolente vous soutient sur le plan relationnel.
6: Cancer célibataire, vous serez à la recherche de plaisirs faciles et immédiats.
7: Lion, une fois n'est pas coutume, vous vous sentirez parfaitement bien dans votre environnement professionnel.
8: Les Vierges, vous songez à construire vos amours sur des bases solides.
9: Les Balances, c'est vrai que votre partenaire n'est peut-être pas la personne la plus drôle du monde, mais vous apporte la sécurité affective dont vous avez toujours rêvé.
10: Les Scorpions, vous serez très bavard et d'humeur légère aujourd'hui.
11: Sagittaire, de nouveaux contacts vous apporteront un épanouissement professionnel.
12: Capricorne, votre carrière est en plein essor et cela vous rassure.
13: Les Verseaux, ce n'est pas le bon moment pour faire de grosses dépenses.
14: Enfin les Poissons, vous laisserez vos soucis au vestiaire.
15: Bonne journée et à demain.
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2: Voici ma sélection télé pour ce dimanche 12 juillet avec ce soir sur TF1 Inestimable avec Eric Fraticelli, Philippe Corti et Didier Bourdon à 21h10. Sur France 2, Le Sens de la Famille, film avec Alexandra Lamy et Franck Dubosc. Sur France 3, Hudson et Rex, série canadienne inédite. Sur M6, Capital, présenté par Julien Courbet, au camping ou à la plage, mon confort à tout prix. Sur France 4, du théâtre Chers Parents à 21h. Sur W9, Belle et Sébastien Nouvelle Génération, film français avec Michel Larocque notamment. Sur Gulli, la série MacGyver avec Richard Dean Anderson. Sur C-Star, Chicago Fire, série américaine à 21h10. Sur TF1, série film Connasse, Princesse des Cœurs avec Camille Cotin. Sur Sister, le film 3 avec Brad Pitt. Enfin sur RMC Life, la série Urgence avec Georges Clooney. Bon zapping.
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0: en plein cœur de votre bon réveil, il est temps de passer aux journées mondiales et noter que aujourd'hui il n'y en a pas à célébrer et donc comme la semaine dernière, on va de nouveau s'intéresser à divers trucs et astuces, que ce soit pour la maison, pour le bricolage ou encore par exemple des trucs et astuces de grand-mère. Et aujourd'hui, on s'intéresse à l'humidité à l'intérieur de la maison, car en plus de la cuisine ou diverses activités, rien qu'en respirant, on dégage chacun 2,5 litres d'eau par jour. Du coup, on va voir comment déshumidifier l'air facilement chez soi. La première chose, c'est bien évidemment d'aérer chez soi 10 minutes par jour, hein, suffisent pour enlever le surplus d'humidité dans la pièce. Après, on peut fabriquer aussi facilement son propre déshumidificateur. Pour cela, il faut une bouteille en plastique, du gros sel et une compresse ou un chiffon en coton. Tout d'abord, il faut couper la bouteille en deux, on garde la partie avec le goulot que l'on met vers le bas, on entoure le goulot avec la compresse et le chiffon, puis dans la bouteille, on met du gros sel qui va absorber l'humidité de l'air. Et enfin, dans les placards, les armoires ou les meubles, on peut mettre du papier journal qui lui retiendra l'humidité et en plus, ça va éviter les odeurs de moisie que l'on peut avoir des fois. Voilà donc pour ces petits trucs et astuces en plein cœur de votre bon réveil. Et nous, on le poursuit en musique.
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0: Merci d'être avec nous toujours en plein cœur du bon réveil. J'espère que tout se passe bien pour vous. En plein cœur peut-être de vos vacances. Si c'est le cas, profitez-en bien. Attention toutefois à la chaleur qui touche un peu partout en France ces derniers jours, ces dernières semaines. Je sais que c'est un peu compliqué à cause justement de ces fortes chaleurs. Donc n'oubliez pas de bien vous hydrater. Et quand vous le pouvez, restez au frais, restez à l'ombre, restez à l'abri pour justement pouvoir supporter ces jours un peu compliqués. Donc voilà, on fait ces petits rappels forcément, vous en avez l'habitude maintenant, mais pensez bien à le faire si vous le pouvez. En tout cas, on est en plein cœur de votre dernier bon réveil de la saison. Et donc, comme je vous le disais, pour célébrer, si on peut dire, ce dernier bon réveil de la saison, on fait un insolite par heure, un petit retour dans les insolites de cette saison. Et donc, on va partir aux États-Unis pour parler d'un record, car cela se passait en Pennsylvanie et on retrouvait une petite fille de 6 ans du nom de Pim Neal qui faisait partie d'une compagnie de scouts et comme on le voit régulièrement là-bas, eh bien elle a vendu des cookies pour financer les activités. Et dès le premier jour, elle avait réussi à vendre 816 boîtes, ce qui est quand même important pour une petite fille, et ces belles ventes s'expliquent par un bouche à oreille, mais aussi grâce à des vidéos TikTok postées par un groupe de scouts qui compte 50 000 abonnés. Résultat, eh bien, les ventes ont été au-delà de ce nombre d'abonnés, car en quelques jours, cette petite fille a réussi à vendre 81 000 boîtes de cookies, ce qui est donc un record. Et c'est une belle histoire, car à cause d'un handicap, elle avait été refusée par deux compagnies de scouts avant d'être acceptée par l'actuelle. Et franchement, je trouve que c'est une belle revanche. Voilà, c'est avec ça que l'on va poursuivre le bon réveil dans un instant, juste après avoir écouté un peu de musique.
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3: Bonjour à tous. Dans l'actualité musicale du jour, on parle de Mylène Farmer. Mylène Farmer a officiellement levé le voile sur son 13e album studio intitulé Egregor. Il sortira le 30 octobre prochain, 4 ans après l'emprise. L'annonce en tout cas accompagnée de la révélation de la pochette sur les réseaux sociaux de la chanteuse met donc fin à plusieurs semaines de spéculation autour du titre et de la date de sortie. Ce nouvel opus, lancé par le single C'est à qui le tour, marque une nouvelle collaboration avec le producteur DJ Lewis. Le choix du titre, Egregor, fait écho à un mot que Mylène Farmer avait déjà présenté comme son préféré, désignant une force ou une conscience collective née des pensées et des énergies d'un groupe. Réalisé par Jean-Baptiste Mondino, le visuel de l'album accompagnera donc cette nouvelle ère artistique. Patience, nouvel album qui sortira le 30 octobre prochain. On se retrouve très vite avec d'autres actualités musicales.
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2: Bonjour, la troisième vague de chaleur de l'été est loin d'être terminée. Météo France prévoit en effet que la canicule qui touche une grande partie du pays depuis le 4 juillet devrait se poursuivre au moins jusqu'au mardi 14 juillet avant une possible baisse progressive des températures par l'ouest, encore à confirmer. En attendant, Météo France a placé 9 départements de l'ouest en vigilance rouge canicule à partir de ce vendredi midi et 76 départements en orange. Dans les Pyrénées-Orientales, alors que l'incendie de Trévillac a parcouru près de 5000 hectares, 3 nouveaux feux se sont déclarés hier après-midi dans l'agglomération de Perpignan. L'un d'entre eux a notamment nécessité temporairement la fermeture de l'aéroport de la ville qui a pu rouvrir hier soir. Alors, par ailleurs, la préfète de la Drôme a ordonné de nouvelles évacuations préventives concernant environ 400 personnes dans le cadre de la lutte contre l'incendie dans une zone montagneuse au-dessus de la ville de Die qui a parcouru environ 3500 hectares. Les actionnaires d'Alstom ont refusé que le groupe de construction ferroviaire signe un chèque de plus d'un million d'euros à son ancien directeur général Henri Poupart Lafarge, parti le 31 mars. Réunis en assemblée générale, quelques 50,38% des actionnaires se sont prononcés contre le versement de cette prime de départ. Aucune motivation n'a été donnée. La tapisserie de Bayeux a débuté hier son transfert historique et sous haute surveillance vers Londres, où elle doit être prêtée pendant un an au British Museum pour y être exposée. Ce prix inédit avait été annoncé en juillet 2025 par Emmanuel Macron pour, entre guillemets, revivifier la relation culturelle avec le Royaume-Uni 10 ans après le Brexit. Ce transfert est entièrement financé par le Royaume-Uni pour un montant non dévoilé. C'est la fin de ce flash, une très bonne journée à notre écoute.
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tout le monde, bienvenue si vous venez d'arriver à l'instant, vous êtes en plein cœur du bon réveil, c'est Johan et ça me fait plaisir de vous accompagner en ce dimanche matin qui j'espère se passe parfaitement bien, peut-être en train de profiter de votre repos ou de vos vacances, encore au lit, au petit déjeuner, bon appétit si c'est le cas, ou alors déjà en route, déjà dehors pour profiter de la journée. C'est le dernier bon réveil de la saison, le dernier week-end que l'on passe ensemble pour donc cette saison et donc on va faire un petit mix entre vos rendez-vous inédits habituels. On va s'intéresser notamment à notre petite question du dimanche, à notre éphéméride aussi dans lequel on va remonter l'histoire et on remonte l'histoire des insolites de cette saison. Un insolite par heure pour célébrer ce dernier week-end. On a aussi de la musique qui vous accompagne tout au long de l'émission. Passez tous une excellente matinée avec nous dans le bon réveil.

0: Bonjour à tous, vous êtes sur votre radio préférée en compagnie de Christian pour la chronique La Reprise.
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I Love You Porgy. Ce titre fut interprété par Eunice Kathleen Wayman, dite Nina Simone. Née le 21 février 1933 à Tryon, en Caroline du Nord, aux États-Unis, et morte le 21 avril 2003 à Carry-le-Rouet, dans les Bouches-du-Rhône. Elle fut pianiste, chanteuse, compositrice et arrangeuse musicale, mais également militante pour les droits civiques aux États-Unis. Puissante et radicale, elle fut une source d'inspiration pour la génération des années 60. Elle est considérée avec Ella Fitzgerald, Sarah Vaughan et Billie Holiday comme l'une des quatre plus grandes chanteuses de jazz de l'histoire. Née dans une famille méthodiste, la jeune Eunice est très attirée par la musique classique, mais la pauvreté et les préjugés ethniques ont raison de ses ambitions, et son parcours musical change en effet de direction lorsqu'elle se voit refuser une bourse d'études à l'Institut Curtis. Désirant à l'origine devenir pianiste-concertiste, elle s'est finalement illustrée dans des styles musicaux très variés, dont notamment le jazz. Et c'est lorsqu'elle joue et chante dans un petit club de Philadelphie qu'elle est contactée par le label Bethlehem Records pour un enregistrement. Et lors de l'année 1957, le morceau « I Love You, Porgy », chanson de l'opéra « Porgy and Bess » de Gershwin, devient un grand succès aux États-Unis. Son premier album « Little Girl Blue » sort en 1958. Nina Simone, qui a enregistré une cinquantaine d'albums au cours de sa carrière, est l'une des principales représentantes du jazz vocal. Elle se produisit à plusieurs reprises au Montreux Jazz Festival. Son style original est issu de la fusion de chansons gospel et pop avec la musique classique. La reprise de « I Love You, Porgy » que je vous propose est celle de Christina Aguilera.

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0: bonne matinée en plein cœur du bon réveil de ce dimanche 12 juillet, le 193e jour de l'année. On souhaite une bonne fête à tous les oliviers. Pour le proverbe du jour, les affaires sont les affaires. Et pour notre second retour dans l'histoire, on va forcément remonter en 1998. Car c'est le 12 juillet que la France remporte sa première Coupe du Monde de foot à domicile au Stade de France. Et dans cette finale, face au Brésil, Zidane devient le héros de tous les Français avec ses deux coups de boule sur corner. Et c'est Emmanuel Petit qui vient finir le match avec le 3-0 avec tous les supporters qui chanteront le célèbre et 1 et 2 et 3-0. Voilà, c'est avec ça que l'on remontait l'histoire. Dans un instant, on revient en 2026 avec notre petite question du dimanche. Mais avant ça, on écoute un peu de musique.
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4: Et en ce dimanche 12 juillet, bonne fête aux Olivier. Les Béliers, c'est le moment de nouer de nouveaux contacts.
5: Taureau, les contraintes liées au travail ne parviendront pas à vous mettre de mauvaise humeur.
6: Gémeaux, une chance insolente vous soutient sur le plan relationnel.
7: Cancer célibataire, vous serez à la recherche de plaisirs faciles et immédiats.
8: Lion, une fois n'est pas coutume, vous vous sentirez parfaitement bien dans votre environnement professionnel.
9: Les Vierges, vous songez à construire vos amours sur des bases solides.
10: Les Balances, c'est vrai que votre partenaire n'est peut-être pas la personne la plus drôle du monde, mais vous apporte la sécurité affective dont vous avez toujours rêvé.
11: Les Scorpions, vous serez très bavard et d'humeur légère aujourd'hui.
12: Sagittaire, de nouveaux contacts vous apporteront un épanouissement professionnel.
13: Capricorne, votre carrière est en plein essor et cela vous rassure.
14: Les Verseaux, ce n'est pas le bon moment pour faire de grosses dépenses.
15: Enfin les Poissons, vous laisserez vos soucis au vestiaire.
16: Bonne journée et à demain.
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2: Bonjour, aujourd'hui 12 juillet, 193e jour de l'année, nous fêtons les Oliviers. C'est le 12 juillet 1904 que naissait Pablo Neruda. Le poète chilien nous a quittés en septembre 1973 et en 1937, naissance de Lionel Jospin, l'ex-premier ministre, nous a lui quittés en mars 2026. Joyeux anniversaire à Bill Cosby, né le 12 juillet 1937, à l'ex-drôle de dame Cheryl Ladd, né en 1951, à Corinne Charby, née comme une boule de flipper en 1960, à l'accordéoniste Denis Salès, né en 1968, à la chef française Anne-Sophie Pic, née en 1969, à Or Attica, née en 1970, et à un des acteurs d'Hélène et les garçons, Patrick Puydebat, né le 12 juillet 1971. C'est aussi le 12 juillet 2021 que décède Marion Sarraut, réalisatrice de nombreuses émissions de télé pour Les Carpentiers ou encore L'île aux enfants et Les Visiteurs du Mercredi, mais aussi de téléfilms et d'épisodes de séries tels que Les Cordiers, Une femme d'honneur, Louis la Brocante, etc. Elle était née en août 1938. Le 12 juillet 1906, le capitaine Dreyfus est réhabilité quand la Cour de cassation de Rennes annule sans renvoi le jugement prononcé par erreur. En 1965, les Beatles sont élevés au rang de membres de l'ordre de l'Empire britannique par la reine Elisabeth II. En 1980, Edson Arantes do Nascimento, dit Pelé, est élu champion du siècle par 20 journaux du monde entier. En 2005, Monaco célèbre son souverain Albert II à l'occasion des cérémonies de son avènement. En 2013, la catastrophe ferroviaire de Brétigny-sur-Orge fait 7 victimes et c'est encore un 12 juillet en 2016 qu'une collision frontale entre deux trains de passagers dans la région des Pouilles en Italie fait une vingtaine de morts et plusieurs blessés. Le dicton du jour, juillet, orage de nuit, peu de mal, mais que de bruit. Demain, vous penserez à fêter les Henri et Joël.
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4: D'abord.

0: vos vacances. Merci de nous avoir choisi en tout cas pour vous accompagner. Vous le savez, chaque dimanche, j'aime me poser une petite question qu'on s'est sûrement tous posé au moins une fois. Et pour ce matin, on va s'intéresser au cinéma, ou plutôt sur ce qui se passe dans les films. Et on va surtout regarder du côté des films d'action en se posant deux petites questions. Tout d'abord, est-ce qu'il est possible de se relever sans souci après avoir été soufflé par une explosion ? Et la réponse, eh bien c'est non, car l'onde de choc est très dangereuse. En effet, celle-ci pénètre dans tout le corps à une telle vitesse que cela provoque des déplacements d'organes. Cela est bien montré dans le film Des mineurs, et donc impossible de juste se relever en enlevant la poussière sur sa veste comme dans les films. Et la deuxième petite question, est-ce qu'il est possible de toucher une cible en courant comme on le voit souvent dans les films ? Et là encore, eh bien la réponse est non, mis à part si vous êtes extrêmement chanceux, car la moindre petite déviation a de grosses répercussions. Par exemple, si la cible est à 25 mètres, une déviation de 5 mm amènera un écart de 1,25 par rapport à la cible. On peut s'en apercevoir aux Jeux Olympiques ou dans les épreuves de tir, il est très rare de voir un athlète mettre toutes les balles au centre de la cible alors qu'ils sont pourtant en position fixe. Voilà, j'espère que vous en avez appris un peu plus. Et nous, on poursuit et on termine le bon réveil dans un instant avec notre petite info insolite.
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1: Allez, c'est la dernière ligne droite que l'on passe ensemble dans le bon réveil, dernier bon réveil de la saison. Et donc, comme je vous le disais, on termine, bien évidemment, comme d'habitude, avec notre petite info insolite, mais en remontant le temps et en s'intéressant à une petite info insolite que l'on avait vue durant cette saison. Et pour celle-ci, eh bien, on va rester en France, car il y a donc quelques mois, dans le Verdon, et plus précisément dans le lac Sainte-Croix, des plongeurs avaient fait une découverte qui ressemblait à un obus de la Seconde Guerre mondiale. Ils avaient forcément appelé les forces de l'ordre à la suite de cela. Et du coup, eh bien, des démineurs plongeurs s'étaient rendus sur place. Mais finalement, eh bien, ils n'avaient rien eu à faire car en fait, il s'agissait simplement d'une gourde qui était perdue sous 8 mètres de profondeur. Et c'est sur Facebook que la gendarmerie a posté la photo de cette découverte avec ce message: merci à nos visiteurs de prendre soin de leur gourde. Voilà, c'est avec ça que l'on vient refermer ce week-end et cette saison de Bon Réveil. Je voulais vraiment vous remercier d'avoir été à l'écoute toute cette saison, toujours plus nombreux. Ça me fait plaisir de vous savoir à l'écoute et ça me faisait plaisir de me lever pour vous. Je vais prendre quelques vacances bien méritées, me reposer comme vous le samedi, le dimanche, et on se retrouvera sûrement, peut-être, j'ai envie de dire, la saison prochaine. Restez bien connectés à votre radio, on vous tiendra informés de tout cela. En tout cas, d'ici là, profitez bien de la journée, profitez bien de vos vacances si vous avez la chance d'y être. Sinon, bonne semaine à vous et on se retrouve bientôt. Bye bye.
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3: Salut tout le monde, bienvenue à tous. Bon bah ça sent bon l'été et ça sent bon les gros hits qui sont là toute la semaine pour nous faire danser dans Clubbing Chart. On bouge avec le son Dance de Slater en nouvelle entrée numéro 40. Bibi Rexha avec David Guetta toujours là numéro 39. Et autre découverte, la reprise de Sean Paul, She Doesn't Mind par Riviera numéro 3.

parmi les nouvelles entrées de la semaine, Riviera numéro 38. Et on a encore une entrée là, Lucenzo, nouveau hit pour lui qui s'appelle Limoncello. Il débarque 37e, je vous le passe tout de suite. C'est juste avant de retrouver Another, 36e. Joe, toujours là depuis un bon petit bout de temps avec le remix de Drop Din Dance, End of Beginning. Puis on va retrouver aussi Shakira avec le chanteur brésilien Belle, numéro 34. Elle gagne 4 places cette semaine dans Clubbing Chart. On a les meilleurs hits dance de la semaine, tous réunis pour vous.

Clubbing Chart, on a une belle brochette de stars qui arrive devant nous. Shakira, c'est à la position 34, elle gagne 4 places. On va retrouver aussi Afrojack avec David Guetta, deux grands DJ et la voix de Sia. Position 33 pour Awake Tonight. Il y aura aussi Mylène Farmer qui était remixée par les DJ français Offenbach. C'est à qui le tour? C'est à elle, elle est 32e, elle gagne une place.

avec Théodora. On est dans Club In Chart, on a les meilleurs hits dance de la semaine. On va se faire plaisir avec plein de bons sons. Les sons pop comme Miles Smith, Newell Horan, les remixes numéro 26. Le son de Leto, Pineapple. Et un phénomène TikTok qui s'appelle Second Voice, il vient d'Allemagne, numéro 24.

Club In Chart, on a réuni les meilleurs sons dance de la semaine avec Taylor Swift. Elle était remixée par Chris Bond, c'est Hoplite numéro 23 maintenant. Je vous la passe avant DC's et Théodora, Mélodrama. Beaucoup de semaines de présence, 4 places de moins numéro 22. Et le son de Bad Bunny Liu, si ça fait longtemps qu'il est là avec Nueva Yol.

On arrive dans la deuxième heure de Clubbing Chart avec la plus forte progression de la semaine. Et pour Martin Garrix et Ed Sheeran, Repeat It, numéro 20 cette semaine. On retrouve Taylor Swift qui gagne 2 places, Aaron Boy. Et c'est pas fini, la plus forte entrée de la semaine qui arrive tout à l'heure, numéro 16 dans Clubbing Chart. Everything fine, I stay.

trouver PLK avec Pocahontas là juste devant nous et la plus forte entrée de la semaine, elle est pour Mauvais Joe, Maladie. J'ai un afro remix vraiment excellent à vous faire découvrir. Entrée numéro 16, ce sera juste avant mon remix de Google avec Jaime Khan et Son Edito. Numéro 15 cette semaine dans Club In Chart.

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2: Bonjour, la troisième vague de chaleur de l'été est loin d'être terminée. Météo France prévoit en effet que la canicule qui touche une grande partie du pays depuis le 4 juillet devrait se poursuivre au moins jusqu'au mardi 14 juillet avant une possible baisse progressive des températures par l'ouest, encore à confirmer. En attendant, Météo France a placé 9 départements de l'ouest en vigilance rouge canicule à partir de ce vendredi midi et 76 départements en orange. Dans les Pyrénées-Orientales, alors que l'incendie de Trévillac a parcouru près de 5000 hectares, 3 nouveaux feux se sont déclarés hier après-midi dans l'agglomération de Perpignan. L'un d'entre eux a notamment nécessité temporairement la fermeture de l'aéroport de la ville qui a pu rouvrir hier soir. Alors, par ailleurs, la préfète de la Drôme a ordonné de nouvelles évacuations préventives concernant environ 400 personnes dans le cadre de la lutte contre l'incendie dans une zone montagneuse au-dessus de la ville de Die qui a parcouru environ 3500 hectares. Les actionnaires d'Alstom ont refusé que le groupe de construction ferroviaire signe un chèque de plus d'un million d'euros à son ancien directeur général Henri Poupart Lafarge, parti le 31 mars. Réunis en assemblée générale, quelques 50,38% des actionnaires se sont prononcés contre le versement de cette prime de départ. Aucune motivation n'a été donnée. La tapisserie de Bayeux a débuté hier son transfert historique et sous haute surveillance vers Londres, où elle doit être prêtée pendant un an au British Museum pour y être exposée. Ce prix inédit avait été annoncé en juillet 2025 par Emmanuel Macron pour, entre guillemets, revivifier la relation culturelle avec le Royaume-Uni 10 ans après le Brexit. Ce transfert est entièrement financé par le Royaume-Uni pour un montant non dévoilé. C'est la fin de ce flash, une très bonne journée à notre écoute.
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3: Et en ce dimanche 12 juillet, bonne fête aux Olivier, les Béliers, c'est le moment de nouer de nouveaux contacts.
4: Taureau, les contraintes liées au travail ne parviendront pas à vous mettre de mauvaise humeur.
5: Gémeaux, une chance insolente vous soutient sur le plan relationnel.
6: Cancer célibataire, vous serez à la recherche de plaisirs faciles et immédiats.
7: Lion, une fois n'est pas coutume, vous vous sentirez parfaitement bien dans votre environnement professionnel.
8: Les Vierges, vous songez à construire vos amours sur des bases solides.
9: Les Balances, c'est vrai que votre partenaire n'est peut-être pas la personne la plus drôle du monde, mais vous apporte la sécurité affective dont vous avez toujours rêvé.
10: Les Scorpions, vous serez très bavard et d'humeur légère aujourd'hui.
11: Sagittaire, de nouveaux contacts vous apporteront un épanouissement professionnel.
12: Capricorne, votre carrière est en plein essor et cela vous rassure.
13: Les Verseaux, ce n'est pas le bon moment pour faire de grosses dépenses.
14: Enfin les Poissons, vous laisserez vos soucis au vestiaire.
15: Bonne journée et à demain.
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2: Bonjour, aujourd'hui 12 juillet, 193e jour de l'année, nous fêtons les Oliviers. C'est le 12 juillet 1904 que naissait Pablo Neruda. Le poète chilien nous a quittés en septembre 1973 et en 1937, naissance de Lionel Jospin, l'ex-premier ministre, nous a lui quittés en mars 2026. Joyeux anniversaire à Bill Cosby, né le 12 juillet 1937, à l'ex-drôle de dame Cheryl Ladd, né en 1951, à Corinne Charby, née comme une boule de flipper en 1960, à l'accordéoniste Denis Salès, né en 1968, à la chef française Anne-Sophie Pic, née en 1969, à Or Attica, née en 1970, et à un des acteurs d'Hélène et les garçons, Patrick Puydebat, né le 12 juillet 1971. C'est aussi le 12 juillet 2021 que décède Marion Sarraut, réalisatrice de nombreuses émissions de télé pour Les Carpentiers ou encore L'île aux enfants et Les Visiteurs du Mercredi, mais aussi de téléfilms et d'épisodes de séries tels que Les Cordiers, Une femme d'honneur, Louis la Brocante, etc. Elle était née en août 1938. Le 12 juillet 1906, le capitaine Dreyfus est réhabilité quand la Cour de cassation de Rennes annule sans renvoi le jugement prononcé par erreur. En 1965, les Beatles sont élevés au rang de membres de l'ordre de l'Empire britannique par la reine Elisabeth II. En 1980, Edson Arantes do Nascimento, dit Pelé, est élu champion du siècle par 20 journaux du monde entier. En 2005, Monaco célèbre son souverain Albert II à l'occasion des cérémonies de son avènement. En 2013, la catastrophe ferroviaire de Brétigny-sur-Orge fait 7 victimes et c'est encore un 12 juillet en 2016 qu'une collision frontale entre deux trains de passagers dans la région des Pouilles en Italie fait une vingtaine de morts et plusieurs blessés. Le dicton du jour, juillet, orage de nuit, peu de mal, mais que de bruit. Demain, vous penserez à fêter les Henri et Joël.
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2: Bonjour à tous. Dans l'actualité musicale du jour, on parle de Mylène Farmer. Mylène Farmer a officiellement levé le voile sur son 13e album studio, intitulé Egrégore. Il sortira le 30 octobre prochain, 4 ans après l'emprise. L'annonce en tout cas accompagnée de la révélation de la pochette sur les réseaux sociaux de la chanteuse, met donc fin à plusieurs semaines de spéculation autour du titre et de la date de sortie. Ce nouvel opus, lancé par le single C'est à qui le tour, marque une nouvelle collaboration avec le producteur DJ Lewis. Le choix du titre, Egrégore, fait écho à un mot que Mylène Farmer avait déjà présenté comme son préféré, désignant une force ou une conscience collective née des pensées et des énergies d'un groupe. Réalisé par Jean-Baptiste Mondino, le visuel de l'album accompagnera donc cette nouvelle ère artistique. Patience, nouvel album qui sortira le 30 octobre prochain. On se retrouve très vite avec d'autres actualités musicales.
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3: Voici ma sélection télé pour ce dimanche 12 juillet avec ce soir sur TF1 Inestimable avec Eric Fraticelli, Philippe Corti et Didier Bourdon à 21h10. Sur France 2, Le Sens de la Famille, film avec Alexandra Lamy et Franck Dubosc. Sur France 3, Hudson et Rex, série canadienne inédite. Sur M6, Capital présenté par Julien Courbet, au camping ou à la plage, mon confort à tout prix. Sur France 4, du théâtre Chers Parents à 21h. Sur W9, Belle et Sébastien Nouvelle Génération, film français avec Michel Larocque notamment. Sur Gulli, la série MacGyver avec Richard Dean Anderson. Sur C-Star, Chicago Fire, série américaine à 21h10. Sur TF1, série film Connasse, Princesse des Cœurs avec Camille Cotin. Sur Sister, le film 3 avec Brad Pitt. Enfin sur RMC Life, la série Urgence avec Georges Clooney. Bon zapping.
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2: Bonjour, football Coupe du Monde. 4 ans après une demi-finale victorieuse au Qatar, l'équipe de France retrouvait le Maroc, cette fois en quart, hier à Boston. Des Lions de l'Atlas qui ont résisté une mi-temps, mais les hommes de Didier Deschamps ont fini par faire logiquement la différence grâce à des buts de Kylian Mbappé et Ousmane Dembélé. Vainqueur 2-0, donc les Bleus disputeront une troisième demi-finale de Coupe du Monde consécutive. Ce sera mardi 14 juillet, 21h, heure de Paris, à Dallas, face à l'Espagne ou à la Belgique. Cyclisme Tour de France, Tadej Pogacar a assommé déjà la concurrence en remportant hier la 6e étape. Il reprend le maillot jaune après une démonstration en solitaire. Le Slovène a déjà fait une belle opération dans sa quête de 5e sacre sur la grande boucle en lâchant tous ses adversaires dans le col du Tourmalet. Jonas Vingegaard a livré un long combat à distance en solitaire au terme duquel il a perdu beaucoup de temps face à son rival sur la ligne. Il concède 2,38 au Slovène pendant que le groupe Del Toro Evenepoel Sexas, Lipovic, Ayuso a fini à 2,57 du vainqueur. Tennis, Wimbledon a seulement 21 ans. Lida Noskova, qui entrera dans le top 8 de la WTA à l'issue de ce Wimbledon 2026, participera à sa première finale de Grand Chelem. Jeudi, la Tchèque a dominé Marta Kostyuk en 2-7, 6-4, 6-4, au terme d'un match maîtrisé de bout en bout. Noskova rejoint donc Karolina Muchová pour une finale inédite entre deux joueuses tchèques. Sans les Sabalenka, Goff, Swiatek et Rybakina, le tournoi va couronner une nouvelle reine ce samedi sur le Center Court. L'aventure continue pour Kristina Mladenovic à Wimbledon. Si la Française ne figure pas dans le tableau de simple, c'est bien en double qu'on la retrouve avec une performance majeure réalisée hier. En effet, la paire franco-chinoise composée par Mladenovic et Guo s'est imposée en quart de finale. Mieux, elles ont éliminé les têtes de série numéro 1 du tableau, à savoir la Tchèque Kateřina Siniaková et l'Américaine Taylor Thompson. Un succès en deux manches, 7-6-8-7-5, après 2 heures de jeu. En demi, l'adversaire est connu pour Mladenovic et Guo, puisqu'il s'agit de la paire chinoise Xinyu Jiang et Yifan Xu. C'est la fin de ce flash sport. Une très bonne journée à toutes et à tous.
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Tu es là sur ta fréquence pour le dernier numéro de cette saison de la pop élégante, quelques classiques intemporels et de très belles découvertes. Sans oublier toi qui vas rester avec moi pendant 59 minutes.

Et on débute ce dry pop sur ta fréquence avec deux titres qui invitent immédiatement à un voyage. Empire of the Sun, duo australien, signe Walking on the Dream, l'un des grands hymnes électropop des années 2000. Juste après, Olivia

Dans le Drive, aujourd'hui, deux générations de pop se croisent. Simply Red apporte sa chaleur soul avec Sunrise, un titre sorti en 2003. Ensuite, Chappell Roan, Good Luck Babe, révélation américaine dont la personnalité et les refrains font beaucoup parler d'elle depuis plusieurs mois. C'est une parenthèse musicale qui fait du bien. C'est d'ailleurs sur ta fréquence le principe du Drive.

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5: Bonjour à tous. Dans l'actualité people du jour, on parle de Camila Cabello. Elle a largué son héritier. En les voyant ultra complices à Coachella en avril dernier, on aurait pu penser qu'entre la star et Henry Junior Chaloub, l'idylle durerait. Mais la chanteuse âgée de 29 ans a quitté le quadragénaire, héritier d'une famille milliardaire qui a fait fortune dans la mode. Ils ont eu une conversation honnête et ont conclu qu'ils devaient rompre, a rapporté un proche. Ce n'était pas fait pour durer, même s'ils se sont beaucoup amusés. Et ce, dès leur rencontre fin 2024, à une soirée organisée par un couturier en Arabie Saoudite. Aura suivi donc un an et demi de fêtes et de voyages entre Saint-Barth et Rome, notamment une vie de château pour le prince du textile et la reine Camila. Reste à savoir si elle fera plaisir à ses fans en se remettant enfin avec Shawn Mendes. Affaire à suivre. On se retrouve très vite avec d'autres actualités people.
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6: Le Drive, c'est une rencontre pour toi maintenant entre deux époques. Tears for Fear, oui, qui nous livre maintenant l'un de ses chefs-d'œuvre. Très inspiré d'ailleurs des Beatles et de la pop psychédélique. Tu écoutes. Juste après, Wasia Project, Somebody Come Through, qui apporte beaucoup de fraîcheur. Et une touche presque cinématographique. Prends le temps maintenant, tu vas savourer deux morceaux dans le Drive.

La France est à l'honneur pour toi dans le Dry Pop N83 qui a réussi à conquérir le monde avec son Midnight City, devenu une référence dans les séries, les pubs et puis un petit peu le cinéma aussi. Cats and Trees ensuite, avec cette pop sensible et élégante qui leur ressemble tant et que j'adore. Encore une rencontre, une double rencontre, maintenant dans le Dry Pop.

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2: Bonjour, football Coupe du Monde. 4 ans après une demi-finale victorieuse au Qatar, l'équipe de France retrouvait le Maroc, cette fois en quart, hier à Boston. Des Lions de l'Atlas qui ont résisté une mi-temps, mais les hommes de Didier Deschamps ont fini par faire logiquement la différence grâce à des buts de Kylian Mbappé et Ousmane Dembélé. Vainqueur 2-0, donc les Bleus disputeront une troisième demi-finale de Coupe du Monde consécutive. Ce sera mardi 14 juillet, 21h, heure de Paris, à Dallas, face à l'Espagne ou à la Belgique. Cyclisme Tour de France, Tadej Pogacar a assommé déjà la concurrence en remportant hier la 6e étape. Il reprend le maillot jaune après une démonstration en solitaire. Le Slovène a déjà fait une belle opération dans sa quête de 5e sacre sur la grande boucle en lâchant tous ses adversaires dans le col du Tourmalet. Jonas Vingegaard a livré un long combat à distance en solitaire au terme duquel il a perdu beaucoup de temps face à son rival sur la ligne. Il concède 2,38 au Slovène pendant que le groupe Del Toro Evenepoel Sexas Lipovic Ayuso a fini à 2,57 du vainqueur. Tennis Wimbledon, à seulement 21 ans, Lida Noskova, qui entrera dans le top 8 de la WTA à l'issue de ce Wimbledon 2026, participera à sa première finale de Grand Chelem. Jeudi, la Tchèque a dominé Marta Kostyuk en 2-7, 6-4, 6-4, au terme d'un match maîtrisé de bout en bout. Noskova rejoint donc Karolina Muchová pour une finale inédite entre deux joueuses tchèques. Sans les Sabalenka, Goff, Swiatek et Rybakina, le tournoi va couronner une nouvelle reine ce samedi sur le Center Court. L'aventure continue pour Kristina Mladenovic à Wimbledon. Si la Française ne figure pas dans le tableau de simple, c'est bien en double qu'on la retrouve avec une performance majeure réalisée hier. En effet, la paire franco-chinoise composée par Mladenovic et Guo s'est imposée en quart de finale. Mieux, elles ont éliminé les têtes de série numéro 1 du tableau, à savoir la Tchèque Kateřina Siniaková et l'Américaine Taylor Thompson. Un succès en deux manches, 7-6-8-7-5, après deux heures de jeu. En demi, l'adversaire est connu pour Mladenovic et Guo, puisqu'il s'agit de la paire chinoise Xinyu Jiang et Yifan Xu. C'est la fin de ce flash sport. Une très bonne journée à toutes et à tous.
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1: Eh bien, salut les amis, soyez les bienvenus dans la plus grande discothèque des années 80-90. Dance Fever fait danser la planète chaque semaine au son du funk, du disco, de la dance, de l'étalo disco, de la pop également. Le meilleur de vos souvenirs. C'est la dernière émission de la saison. On va dire la dernière émission normale, puisqu'à partir de la semaine prochaine, vous aurez l'occasion, comme tous les étés, de découvrir les summers de Dance Fever. Ce sont des sets exclusifs qu'on va préparer rien que pour vous parce que vous êtes peut-être en vacances. Et puis ça va motiver également ceux qui bossent. Merci en tout cas pour toute cette saison d'avoir passé ces deux heures chaque fois avec nous en France, dans les pays francophones, la Suisse, la Belgique également, à l'autre bout de la planète via les applications et via le web. On vous remercie infiniment pour votre fidélité. Les DJ guests aussi sont fidèles à cette émission cette semaine. Puis de Bill Scott, DJ Lord of the Mix et Ernie Vinyl. Et puis on perd pas les bonnes habitudes puisque dans la deuxième partie de cette émission, ce sont les DJ guests remixeurs internationaux que je vous balance dans une playlist, dans trois playlists plus précisément de 20 minutes. Les summers à partir de la semaine prochaine, mais pour le moment, on attaque avec... Allez!
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1: Ben voilà, il est présenté Mix Ghost.

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4: Allez, va se présenter au platine de votre émission, le dernier DJ de cette première heure, le dernier DJ guest également de cette saison. Merci infiniment à tous les DJ guests qui ont pu participer à cette saison 2025-2026. DJ Lord of the Mix, Arnie Vinyl, Phil Mixcost, David Stepanov, Mark Ryan, McIntess et j'en oublie sans doute. Merci infiniment pour le travail que vous faites, les mix que vous proposez dans cette émission Dance Fever partout sur la planète pour régaler nos auditeurs et nos auditrices. Tout à l'heure, deuxième heure, ce sont les DJ remixeurs internationaux que je vous glisse en trois playlists de 20 minutes. Ça, c'est pour tout à l'heure. Les réseaux sociaux, les amis, ça se passe bien sûr sur votre radio, mais également sur les réseaux sociaux de votre émission, Insta, Facebook et TikTok.
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0: Georges, qu'est-ce que tu m'as fait là?
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1: Allez, on se dirige sur cette deuxième heure et cette deuxième partie. Comme chaque semaine, je vous balance les meilleurs remixeurs de la planète. Ils sont de partout, que ce soit en Europe, mais aussi à l'autre bout de la planète, que ce soit l'Islande, que ce soit également les Australiens. On vous les a tagués, les amis, pour que vous puissiez aller les rejoindre sur leurs pages respectives, que ce soit sur Insta, que ce soit sur Facebook, sur Bandcamp, sur également SoundCloud. C'est là qu'on retrouve toutes les petites pépites que l'on vous propose dans cette deuxième heure. 3 sets de 20 minutes dans laquelle on va vous balancer le meilleur de vos souvenirs, le meilleur des années 80-90. Et on va essayer quand même, vu que c'est l'été et que bah, la saison estivale s'y prête, à balancer du son pour faire la fête. Bah oui, évidemment. Allez, on commence avec

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avec notamment les Whispers et My Girl. Tous les DJ remixeurs internationaux que l'on vous a proposé cette semaine sont tagués sur la page Cristobal Backspin, Insta, Facebook et TikTok. Également tous les DJ guests de cette semaine. Merci à tous ces gars-là et à toutes les filles, le peu de filles qu'il y a, DJ Louise par exemple, d'avoir participé à cette saison 2025-2026. On revient sur l'année prochaine pour une nouvelle saison, mais pendant l'été, ce sont les Summers de Dance Fever que l'on vous propose avec des sets exclusifs, avec là par contre uniquement des DJ remixeurs internationaux que je vous glisserai dans pratiquement 6 playlists de 20 minutes. Je vous souhaite un bel été, de belles vacances si c'est le cas pour vous. Portez-vous bien, que la force soit avec vous. Prenez soin de vous et de vos proches. Et puis on va clôturer le dernier

tête de cette saison avec un gars qui n'arrête pas de vadrouiller et de faire des titres fort sympathiques, voire même très très bien. Je veux parler de Yann Muller avec notamment David et Jonathan. Est-ce que tu viens pour les vacances? Ben, je sais pas si vous voulez, mais vous êtes les bienvenus dans Dance Fever les amis. Des bisous, de belles vacances. On vous aime, on vous embrasse. À bientôt, salut.

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2: Bonjour, la troisième vague de chaleur de l'été est loin d'être terminée. Météo France prévoit en effet que la canicule qui touche une grande partie du pays depuis le 4 juillet devrait se poursuivre au moins jusqu'au mardi 14 juillet avant une possible baisse progressive des températures par l'ouest, encore à confirmer. En attendant, Météo France a placé 9 départements de l'ouest en vigilance rouge canicule à partir de ce vendredi midi et 76 départements en orange. Dans les Pyrénées-Orientales, alors que l'incendie de Trévillac a parcouru près de 5000 hectares, 3 nouveaux feux se sont déclarés hier après-midi dans l'agglomération de Perpignan. L'un d'entre eux a notamment nécessité temporairement la fermeture de l'aéroport de la ville qui a pu rouvrir hier soir. Alors par ailleurs, la préfète de la Drôme a ordonné de nouvelles évacuations préventives concernant environ 400 personnes dans le cadre de la lutte contre l'incendie dans une zone montagneuse au-dessus de la ville de Die qui a parcouru environ 3500 hectares. Les actionnaires d'Alstom ont refusé que le groupe de construction ferroviaire signe un chèque de plus d'un million d'euros à son ancien directeur général Henri Poupart Lafarge, parti le 31 mars. Réunis en assemblée générale, quelques 50,38% des actionnaires se sont prononcés contre le versement de cette prime de départ. Aucune motivation n'a été donnée. La tapisserie de Bayeux a débuté hier son transfert historique et sous haute surveillance vers Londres où elle doit être prêtée pendant un an au British Museum pour y être exposée. Ce prix inédit avait été annoncé en juillet 2025 par Emmanuel Macron pour, entre guillemets, revivifier la relation culturelle avec le Royaume-Uni 10 ans après le Brexit. Ce transfert est entièrement financé par le Royaume-Uni pour un montant non dévoilé. C'est la fin de ce flash, une très bonne journée à notre écoute.
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2: Voici ma sélection télé pour ce dimanche 12 juillet avec ce soir sur TF1 Inestimable avec Eric Fraticelli, Philippe Corti et Didier Bourdon à 21h10. Sur France 2, Le Sens de la Famille, film avec Alexandra Lamy et Franck Dubosc. Sur France 3, Hudson et Rex, série canadienne inédite. Sur M6, Capital présenté par Julien Courbet, au camping ou à la plage, mon confort à tout prix. Sur France 4, du théâtre Chers Parents à 21h. Sur W9, Belle et Sébastien Nouvelle Génération, film français avec Michel Larocque notamment. Sur Gulli, la série MacGyver avec Richard Dean Anderson. Sur C-Star, Chicago Fire, série américaine à 21h10. Sur TF1, série film Connasse, Princesse des Cœurs avec Camille Cotin. Sur Sister, le film 3 avec Brad Pitt. Enfin sur RMC Life, la série Urgence avec Georges Clooney. Bon zapping.
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2: Bonjour, la troisième vague de chaleur de l'été est loin d'être terminée. Météo France prévoit en effet que la canicule qui touche une grande partie du pays depuis le 4 juillet devrait se poursuivre au moins jusqu'au mardi 14 juillet avant une possible baisse progressive des températures par l'ouest, encore à confirmer. En attendant, Météo France a placé 9 départements de l'ouest en vigilance rouge canicule à partir de ce vendredi midi et 76 départements en orange. Dans les Pyrénées-Orientales, alors que l'incendie de Trévillac a parcouru près de 5000 hectares, 3 nouveaux feux se sont déclarés hier après-midi dans l'agglomération de Perpignan. L'un d'entre eux a notamment nécessité temporairement la fermeture de l'aéroport de la ville qui a pu rouvrir hier soir. Alors par ailleurs, la préfète de la Drôme a ordonné de nouvelles évacuations préventives concernant environ 400 personnes dans le cadre de la lutte contre l'incendie dans une zone montagneuse au-dessus de la ville de Die qui a parcouru environ 3500 hectares. Les actionnaires d'Alstom ont refusé que le groupe de construction ferroviaire signe un chèque de plus d'un million d'euros à son ancien directeur général, Henri Poupart Lafarge, parti le 31 mars. Réunis en assemblée générale, quelques 50,38% des actionnaires se sont prononcés contre le versement de cette prime de départ. Aucune motivation n'a été donnée. La tapisserie de Bayeux a débuté hier son transfert historique et sous haute surveillance vers Londres, où elle doit être prêtée pendant un an au British Museum pour y être exposée. Ce prix inédit avait été annoncé en juillet 2025 par Emmanuel Macron pour, entre guillemets, revivifier la relation culturelle avec le Royaume-Uni 10 ans après le Brexit. Ce transfert est entièrement financé par le Royaume-Uni pour un montant non dévoilé. C'est la fin de ce flash, une très bonne journée à notre écoute.
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0: Tu ferais quoi pour un pote?
1: Pour un copain?
2: Ouais, pour un pote, quoi. Enfin,
1: C'est important pour toi?
0: Bah ouais, c'est même super important, quoi.
2: Ouais.
1: Oh, c'est marrant.
2: Quoi?
1: Me fait un peu chier avec cette question. Toi, tu ferais quoi?
2: Moi?

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